0: le décret de Benoît XIV. Alors vraiment, je ne vois pas jusqu'où nous pouvons monter, n'est-ce pas?
1: Et nous, La Calotte, juni 1953. Genügen euch 6 Millionen in Dachau und Buchenwald?